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2: Eh oui, ça fait toujours plaisir de commencer la journée ensemble en direct sur Chants de France. On s'installe confortablement parce qu'il y a encore un très très beau cadeau à gagner cette semaine. Et vous êtes privilégiés si vous travaillez d'une manière aujourd'hui en ce lundi de Pentecôte, puisque vous allez être les premiers à pouvoir jouer au Music Quiz. Et oui, il y a peut-être un petit peu moins de monde sur le coup aujourd'hui, donc profitez-en les amis. Appelez-nous au 09 72 10 11 50. Je vous dévoile le cadeau de la semaine après France Gall notamment et évidemment.
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Vous êtes toujours sur Champ de France dans quelques instants. Le rappel de l'actualité en une minute avec la rédaction. Un point sur la météo. Il va encore faire beau normalement aujourd'hui. Et Alain Souchon avec l'amour à la magie.

0: Content de vous retrouver, on est en direct sur Chant de France pour les plus belles chansons françaises avec d'ici quelques instants Jean-Louis Aubert, Juste une illusion, et avant ça 6h pile le rappel de l'actualité avec la rédaction.
1: Bonjour à tous, c'est ce drame à Rennes. Un enfant de 12 ans a été retrouvé mort avec un linge mouillé autour du cou dans un buisson. Une enquête pour meurtre a été ouverte. Dans le reste de l'actualité, coup de chaud sur la France. Plusieurs records de température ont été battus pour un mois de mai. Il a fait jusqu'à 33 degrés à Bergerac ou encore 29 degrés à Brest. Et conséquence de ces fortes chaleurs, plusieurs incidents sont intervenus au cours d'événements sportifs ce dimanche. Un homme est décédé lors de la 11e édition de la Pyrénéenne à Paris. En Ukraine, le président Volodymyr Zelensky a lancé un appel à ses alliés sur les réseaux sociaux. Il demande des mesures concrètes pour renforcer la défense aérienne. L'Ukraine qui a été touchée par d'intenses bombardements russes ce week-end. Et puis des débuts compliqués pour nos Français à Roland-Garros. Les premiers résultats hier Porte d'Auteuil avec déjà quelques désillusions côté tricolore. Pierre-Hugues Herbert aura tout donné mais il s'est finalement incliné après plusieurs heures de jeu contre Lorenzo Sonego. Pas de surprise non plus pour Giovanni Mpeshi Pericard. Après avoir remporté un set, le Français a perdu contre Novak Djokovic en 4-7. Excellent début de journée à tous.
2: C'est une très belle journée qui s'annonce avec des éclaircies ce matin, des températures en hausse et beaucoup de soleil. 23 degrés sont attendus en région parisienne. Dans l'après-midi, les températures vont bien augmenter. 33 degrés sont attendus à Bordeaux. On attend jusqu'à 32 degrés à Toulouse. Un petit peu plus bas, 23 degrés à Nice. Sinon, 27 degrés à Lille, 26 à Strasbourg. Et on continue avec des températures en hausse, 30 degrés à Lyon. Belle journée à tous sur Chant de France. 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
0: 6h02, on est en direct sur Chant de France avec dans quelques instants le cadeau de la semaine que je vous dévoile, l'éphéméride de Barry Letty et Jean-Louis Aubert, Juste une illusion.

0: On est bien ensemble sur Champ de France. Quel plaisir de se retrouver en direct, les amis, avec Catherine Lara, Nuit Magique. Tiens, qui va arriver. Avant ça, voici l'éphéméride de Marie Letty.
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2: Nous souhaitons un bon anniversaire à Gilles Boulot, le présentateur du JT de 20h sur TF1, fête ses 64 ans.
3: Bonsoir et bienvenue à tous. Aujourd'hui dans l'actualité, la présence exceptionnelle.
2: Bon anniversaire également à Aïssa Maïga, l'actrice qu'on a pu voir notamment dans le rôle principal du film Il a tes yeux ou encore dans Marsupilami, fête aujourd'hui ses 51 ans.
4: On a fait des sacrifices pour sauver cette usine.
2: Et du côté international, il fête un an de plus, c'est l'acteur canadien Mike Myers, le célèbre interprète d'Austin Power. Il fête ses 63 ans en ce 25 mai.
5: Je m'appelle Austin.
2: Cillian Murphy, l'acteur irlandais, Oscar du meilleur acteur dans le film Oppenheimer, mais aussi Golden Globe du meilleur acteur pour ce même rôle, il fête ses 50 ans tout pile.
6: C'est une course de vitesse contre les nazis.
7: Je sais ce que ça impliquera.
2: Et petit clin d'œil à Pierre Bachelet, le chanteur était lui aussi né un 25 mai en 1944. Il nous a quittés en 2005. L'un de ses titres résonne encore dans les stades de foot puisque c'est devenu l'hymne des Lensois pour l'équipe des 100 et or qui vient tout juste de remporter la Coupe de France. C'est la journée mondiale de l'Afrique et nous souhaitons une bonne fête aux Sophies.
0: Vous êtes toujours sur Champ de France, un point sur la météo dans quelques instants. Je vous dévoile le cadeau de la semaine et puis on écoute Catherine Lara avec Nuit Magique.
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1: 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La météo à suivre, l'horoscope de Marie Laitier et Jean-Jacques Goldman avec Je marche seul.
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Vous êtes toujours sur Champ de France, merci de nous avoir choisis. Avec un petit point sur la météo en Ile-de-France ce lundi matin, le soleil s'impose largement avec déjà 23-26 degrés. L'après-midi, l'ambiance devient déjà très chaude sous un ciel toujours bien dégagé avec des températures qui grimpent entre 30 et 33 degrés. Dans le reste du pays, le soleil domine quasiment partout, hein, compté autour de 27 à 31 degrés au nord et jusqu'à 33 à 34 dans le sud-ouest et près de la Méditerranée avec une chaleur bien installée déjà. La suite, c'est l'horoscope du jour avec Marie Letty et Claude François, Messi, Alexandrie, Alexandra.

0: Merci d'être avec nous sur Chant de France pour les plus belles chansons françaises avec Stéphane Aichan, notamment Déjeuner en paix. Voilà ce qui vous attend pour la suite. Avant ça, voici l'horoscope avec Marie Letty.
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2: Allez, c'est parti pour cet horoscope de ce lundi. On commence avec les béliers. Vous réussirez à simplifier toutes les tâches qui paraissent complexes afin de vous zénifier la vie.
3: Taureau, c'est grâce à votre courage que vous surmonterez les petites difficultés du quotidien.
4: Gémeaux, aujourd'hui, vous avez décidé de profiter de chaque moment avec vos proches.
5: Cancer, soleil, chaleur, amour, tel est votre programme de ce lundi.
6: Lion, voici un début de semaine qui s'annonce romantique et plein de douceur.
7: Vierge, cette semaine sera chargée, elle démarra sur les chapeaux de roue, mais aujourd'hui, c'est farniente.
8: Balance, votre persévérance sera exemplaire face aux défis que vous allez relever avec brio.
9: Scorpion, vous serez fier de cette journée car vous accomplirez beaucoup de choses laissées de côté depuis longtemps.
10: Sagittaire, les célibataires seront ravis de ce lundi car il sera propice aux belles rencontres.
11: Capricorne, vous réussirez à vous faire respecter grâce à votre charisme naturel.
12: Verseau, vous ne vous prendrez pas au sérieux et aurez envie de vivre pleinement cette journée.
13: Et enfin les poissons, bon moment de partage et sérénité seront les maîtres mots de ce premier jour de la semaine.

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2: Et ça fait plaisir de se retrouver. Un petit coucou à Noémie qui habite à Chatou, à Karine qui habite à Hier, à Anaïs de Noisy-le-Sec, Théo qui habite à Clay-Souy également. Il y a les Leïla qui habite à Enghien-les-Bains. C'est joli, Enghien-les-Bains, tiens, dans le 95, en haut, on vous embrasse aussi. Corentin, il y a Mélissa, Dimitri Maury aussi, il y a Camille, il y a aussi Arthur de Deuil-la-Barre notamment. Vous êtes nombreux et nombreuses à nous suivre ce matin sur Chant de France et ça fait extrêmement chaud au cœur. On va continuer ensemble avec les plus belles chansons françaises. Ça, c'est la promesse qu'on vous fait tous les matins et toute la journée même, entre 5h et 10h. En tout cas, moi, je suis là pour vous accompagner même pendant ce lundi de Pentecôte avec les infos de 7h qui arrivent et Johnny.

0: Toujours sur Champ de France avec Axel Bauer à suivre, ce sera Cargo de nuit dans quelques instants. Avant ça, voici le rappel de l'actualité en une minute avec la rédaction de Champ de France, 7h pile.
1: Bonjour à tous. Un accord est toujours possible entre les États-Unis et l'Iran. Le chef de la diplomatie américaine, Marco Rubio, a annoncé que des nouvelles pourraient être communiquées aujourd'hui. Certains points seront toujours en négociation. Dans le reste de l'actualité, c'est exceptionnel pour un mois de mai. 13 départements de l'ouest de la France sont en vigilance jaune canicule. Hier déjà, le thermomètre est fortement monté. Et conséquence de ces fortes chaleurs, plusieurs incidents sont intervenus au cours d'événements sportifs ce dimanche. Un homme est décédé lors de la 11e édition de la Pyrénéenne à Paris. Une enquête pour meurtre ouverte à Rennes. Un enfant de 12 ans a été retrouvé mort avec un linge mouillé autour du cou dans un buisson. Le garçon a été découvert sur les rives de la Vilaine, non loin du centre-ville. Le procureur de la République de Rennes n'exclut pas l'intervention d'un tiers. Et puis on termine avec un mot de tennis. Roland Garros, ça continue aujourd'hui avec de belles affiches au programme et notamment l'entrée en lice de Gaël Monfils. Pour son dernier tournoi parisien, il affronte au premier tour son compatriote Hugo Gaston. Voilà pour l'essentiel de l'actualité. Excellent début de journée à tous.
2: C'est une très belle journée qui s'annonce avec des éclaircies ce matin, des températures en hausse et beaucoup de soleil. 23 degrés sont attendus en région parisienne. Dans l'après-midi, les températures vont bien augmenter. 33 degrés sont attendus à Bordeaux. On attend jusqu'à 32 degrés à Toulouse. Un petit peu plus bas, 23 degrés à Nice. Sinon, 27 degrés à Lille, 26 à Strasbourg. Et on continue avec des températures en hausse, 30 degrés à Lyon. Belle journée à tous sur Chant de France. 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
0: 7h02, content de vous retrouver en direct sur Champ de France avec l'éphéméride de Marie Letty. On embarque sur le cargo de nuit tout de suite avec Axel Bauer.

0: Vous êtes toujours sur Chant de France, toujours les plus belles chansons françaises. On continue de vous accompagner avec Mylène Farmer, pourvu qu'elle soit douce. C'est l'éphéméride de Marie Letty tout de suite.
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2: Nous souhaitons un bon anniversaire à Gilles Boulot, le présentateur du JT de 20h sur TF1, fête ses 64 ans.
3: Bonsoir et bienvenue à tous. Aujourd'hui dans l'actualité, la présence exceptionnelle.
2: Bon anniversaire également à Aïssa Maïga, l'actrice qu'on a pu voir notamment dans le rôle principal du film Il a tes yeux ou encore dans Marsupilami, fête aujourd'hui ses 51 ans.
4: On a fait des sacrifices pour sauver cette usine.
2: Et du côté international, il fête un an de plus, c'est l'acteur canadien Mike Myers, le célèbre interprète d'Austin Power. Il fête ses 63 ans en ce 25 mai.
5: Je m'appelle Austin.
2: Cillian Murphy, l'acteur irlandais, Oscar du meilleur acteur dans le film Oppenheimer, mais aussi Golden Globe du meilleur acteur pour ce même rôle, il fête ses 50 ans tout pile.
6: C'est une course de vitesse contre les nazis.
7: Je sais ce que ça impliquera.
2: Et petit clin d'œil à Pierre Bachelet, le chanteur était lui aussi né un 25 mai en 1944. Il nous a quittés en 2005. L'un de ses titres résonne encore dans les stades de foot puisque c'est devenu l'hymne des Lensois pour l'équipe des 100 et or qui vient tout juste de remporter la Coupe de France. C'est la journée mondiale de l'Afrique et nous souhaitons une bonne fête aux Sophie.
0: Et comment ça va les amis ce matin à l'écoute de Chant de France? Marie Letty sera de retour à 7h40, hein, je le rappelle, on fera un point sur la météo et on écoutera Mylène Farmer avec Pourvu qu'elle soit douce. Bon réveil.
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2: Et oui, on est bien ensemble, les amis, le réveil qui vous fait chanter. Et si vous voulez d'ailleurs réécouter les interviews des plus grands artistes, c'est vrai, j'y pense, ça, vous pouvez aller sur les podcasts de Chants de France, sur chantdefrance.com ou l'application Chants de France. Vous allez retrouver Vianney, Calogero, Marc Lavoine, il y a Kenji, il y a Patrick Fiori qui est passé nous voir, Matt Pokora, Garou, Lara Fabian, Pascal Obispo, David Hallyday, Amel Bent, Vanessa Paradis, il y a Laurent Voulzy, il y a Dave, il y a Christophe May, récemment Claudio Capéo également, et bientôt Gilbert Montagnier. Pour la suite, Daniel Balavoine avec Je ne suis pas un héros avant la météo sur Chants de France.
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1: Vous écoutez Chant de France, toujours les plus belles chansons françaises et la météo en Ile-de-France ce matin. Le soleil qui s'impose largement avec jusqu'à 26 degrés. L'après-midi, l'ambiance devient très chaude sous un ciel toujours bien dégagé. Les températures qui grimpent entre 30 et 33 degrés. Dans le reste du pays, le soleil domine quasiment partout. Comptez autour de 27 à 31 au nord et jusqu'à 33 à 34 dans le sud-ouest et près de la Méditerranée avec une chaleur qui est donc bien installée. Pour la suite, sur Chant de France, c'est les plus belles chansons françaises bien sûr qui continuent. Ça va très bien avec le soleil, tout ça. Laurent Voulzy avec Rock Collection. Merci d'être avec nous.

0: Et on est bien ensemble sur Chante France avec les plus belles chansons françaises. Il y a France Gall avec Si Maman Si qui arrive. Un beau séjour à gagner, je vous en reparle également après l'horoscope de Marie-Laetty.
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2: Allez, c'est parti pour cet horoscope de ce lundi. On commence avec les béliers. Vous réussirez à simplifier toutes les tâches qui paraissent complexes afin de vous zénifier la vie. Taureau, c'est grâce à votre courage que vous surmonterez les petites difficultés du quotidien. Gémeaux, aujourd'hui, vous avez décidé de profiter de chaque moment avec vos proches. Cancer, soleil, chaleur, amour, tel est votre programme de ce lundi. Lion, voici un début de semaine qui s'annonce romantique et plein de douceur. Vierge, cette semaine sera chargée, elle démarra sur les chapeaux de roue, mais aujourd'hui, c'est farniente. Balance, votre persévérance sera exemplaire face aux défis que vous allez relever avec brio. Scorpion, vous serez fier de cette journée car vous accomplirez beaucoup de choses laissées de côté depuis longtemps. Sagittaire, les célibataires seront ravis de ce lundi car il sera propice aux belles rencontres. Capricorne, vous réussirez à vous faire respecter grâce à votre charisme naturel. Verseau, vous ne vous prendrez pas au sérieux et aurez envie de vivre pleinement cette journée. Et enfin les poissons, bon moment de partage et sérénité seront les maîtres mots de ce premier jour de la semaine.
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1: 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Voici Indochine qui est arrivé avant les infos de 8h.

0: Vous écoutez toujours Chant France, toujours les plus belles chansons françaises. À 8h pile, avant de jouer au Music Quiz et de retrouver l'éphéméride de Marie Letty, Gold, laissez-nous chanter la météo et le rappel de l'actualité avec la rédaction.
1: Bonjour à tous, Marco Rubio plus optimiste sur un possible accord entre les États-Unis et l'Iran. Le chef de la diplomatie américaine a estimé avec prudence que Washington pourrait avoir des nouvelles dans la journée. Marco Rubio a également affirmé qu'Israël aurait toujours le droit de se défendre, quel que soit l'accord entre Washington et Téhéran. La chaleur continue de s'abattre sur une partie de la France. La vigilance jaune canicule a en effet été étendue à 18 départements de l'ouest de la France, ainsi que sur Paris et sa petite couronne. Il s'agit d'un épisode de chaleur précoce et remarquable selon Météo France. C'est en tout cas assez exceptionnel pour un mois de mai. Le choc à Rennes après la découverte d'un enfant sans vie. Le jeune garçon a été retrouvé avec une serviette de bain nouée autour du cou sur les rives de la Vilaine, non loin du centre-ville. Les signalements de disparition de mineurs en hausse en 2025. C'est l'alerte de la plateforme téléphonique 116 000 à l'occasion de la journée internationale des enfants disparus. Et puis du tennis, c'est la suite du tournoi de Roland-Garros aujourd'hui. On suivra notamment l'entrée en lice de Gaël Monfils pour qui c'est son dernier tournoi à Paris. Excellent début de journée à tous.
2: C'est une très belle journée qui s'annonce avec des éclaircies ce matin, des températures en hausse et beaucoup de soleil. 23 degrés sont attendus en région parisienne. Dans l'après-midi, les températures vont bien augmenter. 33 degrés sont attendus à Bordeaux. On attend jusqu'à 32 degrés à Toulouse. Un petit peu plus bas, 23 degrés à Nice. Sinon, 27 degrés à Lille, 26 à Strasbourg. Et on continue avec des températures en hausse, 30 degrés à Lyon. Belle journée à tous sur Chant France.
0: Chante France. 8h02, le premier Music Quiz de la semaine dans quelques instants pour emporter votre séjour au domaine des Prévert. Avant ça, Gold, laissez-nous chanter.

0: Vous écoutez toujours Chant de France, excellent réveil à vous. Dans quelques instants, Gilbert Montagné, on va s'aimer. Gilbert Montagné qui sera d'ailleurs bientôt notre invité dans les interviews Chant de France. On aura l'occasion d'en reparler. Avant ça, voici l'éphéméride de Marie Letty.
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2: Nous souhaitons un bon anniversaire à Gilles Boulot, le présentateur du JT de 20h sur TF1, fête ses 64 ans.
3: Bonsoir et bienvenue à tous. Aujourd'hui dans l'actualité, la présence exceptionnelle.
2: Bon anniversaire également à Aïssa Maïga, l'actrice qu'on a pu voir notamment dans le rôle principal du film Il a tes yeux ou encore dans Marsupilami, fête aujourd'hui ses 51 ans.
4: On a fait des sacrifices pour sauver cette usine.
2: Et du côté international, il fête un an de plus, c'est l'acteur canadien Mike Myers, le célèbre interprète d'Austin Power. Il fête ses 63 ans en ce 25 mai.
5: Je m'appelle Austin.
2: Cillian Murphy, l'acteur irlandais, Oscar du meilleur acteur dans le film Oppenheimer, mais aussi Golden Globe du meilleur acteur pour ce même rôle, il fête ses 50 ans tout pile.
6: C'est une course de vitesse contre les nazis.
7: Je sais ce que ça impliquera.
2: Et petit clin d'œil à Pierre Bachelet, le chanteur était lui aussi né un 25 mai en 1944. Il nous a quittés en 2005. L'un de ses titres résonne encore dans les stades de foot puisque c'est devenu l'hymne des Lensois pour l'équipe des 100 et or qui vient tout juste de remporter la Coupe de France. C'est la journée mondiale de l'Afrique et nous souhaitons une bonne fête aux Sophies.
0: Et Marie Letty qu'on retrouve très vite, 8h41 précisément pour l'horoscope du jour. Avant ça, on va jouer ensemble au Music Quiz. Appelez-nous 09 72 10 11 50 pour emporter votre séjour au domaine des Prévert. Avant ça, Gilbert Montagné, on va s'aimer.
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0: Merci d'être avec nous sur Chant de France. C'est le premier Music Quiz de la semaine.
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0: Et oui, même pendant ce lundi de Pentecôte, les amis, on est là avec le Music Quiz. Et cette semaine, je rappelle que vous tentez votre chance pour votre séjour au domaine des Prévert. 3 jours, 2 nuits avec la personne de votre choix. Le petit déjeuner qui sera servi en chambre. Vous aurez d'ailleurs une chambre de luxe avec spa privatif. Et vous allez pouvoir profiter aussi de petits déjeuners bio et terroir pour découvrir un petit peu toutes les saveurs de la région. On file justement à Dijon pour retrouver Nadine. Bonjour Nadine, comment ça va?
3: Bonjour, et ben ça va très bien.
0: Nadine, ouais. Qui nous écoute dans le taxi, hein, c'est ça? Parce que vous êtes chauffeur de taxi, hein?
3: Ah,
0: ça fait plaisir ma chère Nadine, vous jouez pour partir avec votre compagnon Daniel qui est aussi chauffeur de taxi, vous êtes rencontrés du coup sur la route en fait.
3: Voilà, tout à fait.
0: Bon bah écoutez, il met Chant de France lui aussi dans le taxi?
3: Je pense, oui, il doit m'écouter là, j'espère.
0: Eh ben, s'il le fait pas, faudra lui dire de le faire, c'est urgent. Nadine, on va jouer au jeu de l'introduction. Le principe est simple, je vais vous passer l'introduction d'une chanson. En 30 secondes, il faudra retrouver soit l'artiste, soit le titre. Est-ce que vous êtes prête?
3: Je suis prête.
0: Attention, écoutez bien. Attention, top chrono.
3: Je l'ai pas.
0: C'est qu'une lettre, son nom d'artiste. Hein.
3: C'est M.
0: Eh oui, c'est qui de nous deux? Alors là, ça m'a complètement mis la mauvaise chanson. Mais c'était bien M, hein, qui de nous deux, vous inquiétez pas. Voilà, c'est bon, là j'ai la bonne. Bonne réponse, ma chère Nadine. Vous êtes sélectionnée pour le tirage au sort. Si on vous rappelle, vendredi 8h55, ça veut dire que c'est gagné, d'accord?
3: Eh ben super, je vous remercie.
0: Restez bien près du téléphone. Bonne journée à vous, bon courage également dans le taxi, même en ce jour férié. Pour ceux qui travaillent, on est là avec vous sur Chant de France. Il y a la météo qui arrive et Diane Tell avec la légende de Jimmy.
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Heureux de vous retrouver en direct sur Champ de France avec un point sur la météo en Ile-de-France ce matin. Le soleil qui s'impose largement avec déjà 23 à 26 degrés. L'après-midi, l'ambiance devient très chaude hein, sous un ciel toujours bien dégagé avec des températures qui grimpent entre 30 et 33 degrés en région parisienne. Dans le reste du pays, le soleil domine quasiment partout, hein, compté autour de 27 à 31 degrés au nord et jusqu'à 33 à 34 degrés dans le sud-ouest et près de la Méditerranée avec une chaleur qui est déjà bien installée. Alain Souchon, tout de suite sur Champ de France avec Jamais Content. Et nous, on est content quand même de retrouver dans quelques instants Marie Letty pour son horoscope du jour.

0: Vous êtes sur Champ de France et dans quelques instants, on lit tous vos messages au 07 45 03 18 18. N'hésitez pas à nous les envoyer. Il y aura Florent Pagny également, là où je t'emmènerai, et l'horoscope du jour.
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2: Allez, c'est parti pour cet horoscope de ce lundi. On commence avec les béliers. Vous réussirez à simplifier toutes les tâches qui paraissent complexes afin de vous zénifier la vie.
3: Taureau, c'est grâce à votre courage que vous surmonterez les petites difficultés du quotidien.
4: Gémeaux, aujourd'hui, vous avez décidé de profiter de chaque moment avec vos proches.
5: Cancer, soleil, chaleur, amour, tel est votre programme de ce lundi.
6: Lion, voici un début de semaine qui s'annonce romantique et plein de douceur.
7: Vierge, cette semaine sera chargée, elle démarrera sur les chapeaux de roue, mais aujourd'hui, c'est farniente.
8: Balance, votre persévérance sera exemplaire face aux défis que vous allez relever avec brio.
9: Scorpion, vous serez fier de cette journée car vous accomplirez beaucoup de choses laissées de côté depuis longtemps.
10: Sagittaire, les célibataires seront ravis de ce lundi car il sera propice aux belles rencontres.
11: Capricorne, vous réussirez à vous faire respecter grâce à votre charisme naturel.
12: Verseau, vous ne vous prendrez pas au sérieux et aurez envie de vivre pleinement cette journée.
13: Et enfin les poissons, bon moment de partage et sérénité seront les maîtres mots de ce premier jour de la semaine.
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2: Et merci pour les messages que vous nous laissez sur le WhatsApp de Champs de France, avec Nathalie de Saint-Cloud qui nous dit merci Champs de France pour ses réveils tout en douceur. On a Elodie de Tours, coucou les Tourangeaux. Je crois qu'on dit ça, oui, les Tourangeaux. Un petit coucou de la Touraine, elle nous dit. Champs de France, c'est mon petit rituel du matin avec le café avant de partir bosser. Continuez comme ça. Julien de Noisy-le-Grand également qui nous dit je vous écoute tous les matins sur la route du travail. Merci énormément pour vos messages, tous extrêmement sympathiques, ça réchauffe le cœur. Et bon, on n'en avait pas besoin parce qu'il fait un petit peu chaud aussi aujourd'hui. Allez, dans quelques instants, les infos de 9h et Julien Doré tout de suite.

0: Vous êtes toujours sur Chant de France, les plus belles chansons françaises. Et avant de retrouver la compile du matin, les amis, choisis par vos soins sur chantdefrance.com à 9h pile. On retrouve le rappel de l'actualité en une minute avec la rédaction.
1: Bonjour à tous, c'est un épisode de chaleur précoce et remarquable selon Météo France. 18 départements sont en vigilant jaune canicule, l'ouest du pays ainsi que Paris et sa petite couronne. Un événement exceptionnel pour un mois de mai. Que s'est-il passé à Rennes? Le corps d'un garçon de 12 ans a été retrouvé sans vie hier. Il a été découvert avec une serviette de bain nouée autour du cou sur les rives de la Vilaine, non loin du centre-ville. 15 personnes mises en examen après les violences en marge de la finale de la Coupe de France de football. On le rappelle, une rixe a éclaté la veille du match impliquant des supporters de l'OGC Nice. L'Iran et les États-Unis vont-ils réussir à trouver un terrain d'entente? Marco Rubio s'est montré assez optimiste sur un éventuel accord. Le chef de la diplomatie américaine a estimé avec prudence que Washington pourrait avoir des nouvelles dans la journée. Et puis on termine avec un mot de sport, du basket, de la NBA, et les Spurs de Wembanyama n'ont pas dit leur dernier mot en finale de conférence. San Antonio s'est en effet imposé cette nuit face à Oklahoma City. Les Spurs qui égalisent à 2 victoires partout. Voilà pour l'essentiel de l'actualité. Excellente matinée à tous.
2: C'est une très belle journée qui s'annonce avec des éclaircies ce matin, des températures en hausse et beaucoup de soleil. 23 degrés sont attendus en région parisienne. Dans l'après-midi, les températures vont bien augmenter. 33 degrés sont attendus à Bordeaux. On attend jusqu'à 32 degrés à Toulouse. Un petit peu plus bas, 23 degrés à Nice. Sinon, 27 degrés à Lille, 26 à Strasbourg. Et on continue avec des températures en hausse, 30 degrés à Lyon. Belle journée à tous sur Chant de France. 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
0: 9h02, la compile du matin, choisie sur chantdefrance.com par Lucie Devant. On va avec Daniel Balavoine, Téléphone ou encore Céline Dion et Jean-Jacques Goldman.

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2: Et c'était la compil du matin à l'instant qui était choisie par Lucie Devanve. Si vous aussi voulez choisir la vôtre, je vous le rappelle, c'est très simple. Vous allez directement sur chantdefrance.com. Pour la suite, sur Chants de France, c'est une demi-heure des plus belles chansons françaises en non-stop. Ça va commencer avec Axel Bauer et Zazie et Gold avec Capitaine Abandonné.
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On est bien ensemble sur Chant de France et ça fait plaisir de se retrouver. Vous êtes au cœur d'une demi-heure des plus belles chansons françaises en non-stop. La suite s'écrit avec Francis Cabrel notamment. Et puis un artiste qu'on aime beaucoup ici sur Chant de France, bien sûr, montez le son. Voici Amir avec J'ai cherché.

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1: Allez, merci d'avoir été avec nous en ce lundi de Pentecôte sur Chant de France pour vous accompagner avec les plus belles chansons françaises. J'espère que vous avez passé un bon moment en notre compagnie. Pour la suite, c'est François Feldman avec Les Valses de Vienne. Et moi, je vous dis à demain dès 5h, les amis.
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0: aucune.
1: C'était Christophe Maé sur Champ de France.
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1: Heureux de vous retrouver en ce lundi férié, lundi de Pentecôte. J'espère que vous allez bien, que vous avez la chance de profiter de ce long week-end de 3 jours. Tout à l'heure, la bonne parole avec un chèque de 100€ à dépenser sur le site levantlafrançaise.com. Idéal pour la fête des mères, c'est dimanche la fête des mères avec ses bracelets confectionnés main. Rendez-vous à 11h10 pour tenter votre chance. Et puis dans la prochaine demi-heure de musique, les plus belles chansons françaises. De Palma, c'est Thierry Hazard arrive sur Champ de France.
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C'était Jennifer sur Champ de France au soleil. Et pour continuer ce matin, 30 minutes en mode sans interruption avec parmi les plus belles chansons françaises, Vianney à suivre Beau Papa et avant ça le patron, vous connaissez les paroles par cœur, voici Au bout de mes rêves sur Champ de France.

0: Vianney sur Champ de France, c'était Beau Papa.
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0: 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Dans un instant, on va chanter Rock Voisine avant 11h tant pis et Niagara arrive pour vous. Je dois m'en aller sur Champ de France.
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0: C'était Claudio Capéo sur Champ de France.
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0: Et avec à gagner 100€ à dépenser sur le site levantalafrançaise.com. Vous savez que c'est la fête des mères dimanche. Ça, c'est une très belle idée cadeau avec ces bracelets confectionnés en France, fabriqués à la main. On joue et on joue avec Hugo Frey ce matin. Céline. Attention, écoutez bien.
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0: Toujours debout quoi? De beaux yeux ou de beaux cheveux? À vous de choisir entre les deux. 09 172 10 11 50. Réponse avant midi. Et tout de suite, c'est Florent Pagny sur Champ de France.
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France Gall, Cézanne Pain sur Champ de France ce matin, et toujours 30 minutes de musique en mode sans interruption pour continuer ce lundi avec Pierre Garnier, l'horizon à suivre après ce classique de Pascal Obispo. Tu vas me manquer sur Champ de France.

0: C'était Pierre Garnier sur Champ de France.
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0: Et avec Hugo Frey Céline aujourd'hui, 100 euros à gagner à dépenser sur le site levantlafrançaise.com à l'occasion de la fête des mères. Tu as toujours de beaux yeux, de beaux cheveux, vous aviez le choix entre les deux. Voici la bonne parole.
3: Tu as toujours de beaux yeux.
0: De beaux yeux, absolument. Oui, bravo à Ilona. Ilona qui écoute Champ de France à Ivry-sur-Seine. C'est dans le Val-de-Marne, c'est gagné. 100 euros à dépenser sur le site levantlafrançaise.com avec ses jolis bracelets fabriqués en France, confectionnés main. On rejoue bien sûr tout à l'heure, 17h10 avec Olivier Leroux. Et tout de suite, c'est Renaud avec Encloc sur Champ de France.
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0: La nouvelle chanson de Céline Dion sur Chant de France, c'était Dansons.
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0: Un titre écrit et composé par Jean-Jacques Goldman, à retrouver sur le prochain album de Céline. Il devrait y avoir d'autres titres d'ailleurs, hein, écrits et composés avec Jean-Jacques. Dans un instant, c'est 30 minutes de musique non-stop, avec parmi les plus belles chansons françaises d'Alida, Alain Delon, Parole Parole, un classique. On écoutera aussi Les Voisines de Renan Luce sur Chant de France.
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Chant de France, bon appétit, bienvenue si vous venez de nous rejoindre ce midi. 30 minutes de musique en mode sans interruption. On continue de chanter avec les plus belles chansons françaises. Il y aura Jeanne Masse, toute première fois pour continuer ce lundi férié, et Rock Voisine. Maintenant pour vous un classique, voici Hélène sur Chant de France. Seul

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0: Bon week-end de la Pentecôte sur Champ de France avec M Pokora.
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0: Ravi de débuter ce lundi après-midi avec vous sur Champ de France et avec les plus belles chansons françaises avec Christophe Willem à suivre. Le chanteur qui a annoncé son grand retour sur scène avec une tournée qui débutera en octobre 2027 au Zénith de Rouen et se terminera un mois et demi plus tard à l'Accor Arena de Paris. Il y a aussi un nouvel album en préparation pour Christophe Willem. On le retrouve tout de suite avec Double Jeu sur Champ de France. Avant ça, c'est France Gall avec Résiste.
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0: Je vous souhaite un bon lundi sur Chant de France, le retour des plus belles chansons françaises tout de suite avec Garou, Patrick Fiori et Daniel Lavoie. On va écouter Belle.
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0: Et elle aussi, elle est très belle. 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
1: À l'imparfaite, c'est le nouveau titre d'Amir sur Chant de France.
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1: Le chanteur Amir qui sera bientôt décoré de l'Ordre National du Mérite. Ah oui, il a reçu un SMS il y a quelques jours, SMS personnel de la ministre Aurore Berger pour lui annoncer la bonne nouvelle. On vous en parle d'ailleurs en détail sur chantdefrance.com. Et on continue ce lundi de la Pentecôte ensemble avec les plus belles chansons françaises. Laurent Pagny à suivre avec Terre. Après Véronique Sanson, voici Chanson sur ma drôle de vie sur Chant de France.
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0: Et n'oubliez pas qu'on fête nos mamans ce dimanche. Oui, c'est la fête des mères. 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Nouvelle demi-heure de musique sans interruption avec Laurent Voulzy tout de suite sur Chant de France. Voici le cœur grenadine.
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0: Il faudrait que pleuve l'amour, le duo entre Pascal Obispo et Francis Cabrel sur Chant de France.
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0: Et c'est un titre que vous pouvez retrouver sur le nouvel album de Pascal Obispo sorti vendredi intitulé Héritage. Pas moins de 13 duos à découvrir sur ce nouveau disque avec notamment Benabar, Zazie, Renaud, Gaëtan Roussel ou encore Axel Bauer. L'après-midi continue sur Chant de France avec le retour des plus belles chansons françaises. Téléphone, le jour s'est levé. Il y aura également Zazie tout à l'heure avec Rue de la Paix sur Chant de France.
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0: l'avez peut-être vu en concert au Zénith de Paris en fin de semaine dernière, Vanessa Paradis sur Chant de France.
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0: 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Eddie Mitchell pour la suite des plus belles chansons françaises avec Couleur Mentalo. Et puis l'après-midi continue en compagnie d'Olivier qui vous accompagne dès 16h sur Chant de France.
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Bonjour à tous. L'armée israélienne mène de nouveaux raids sur le sud du Liban. Le ministre israélien de la Sécurité nationale exhorte Benjamin Netanyahou à reprendre une guerre intense au Liban. Le pape Léon XIV demande pardon pour le retard avec lequel l'Église a condamné l'esclavage. Une blessure dans la mémoire chrétienne, écrit le souverain pontife dans son encyclique, son premier texte majeur. Dans l'actualité aussi, un nouveau décès lors d'un événement sportif. Une femme est morte à Lyon après un coup de chaud. Elle participait à une compétition sportive Aerox. Sophie Binet mise en examen pour diffamation. Sur France 2, elle avait dénoncé la répression syndicale à Tefal. Une déléguée CGT de Tefal aurait été sanctionnée en interne par le groupe pour avoir demandé des précisions sur les PFAS et leur impact sur les salariés. Direction Paris et le tournoi de Roland-Garros, Arthur Rinderknecht se qualifie pour le deuxième tour. Numéro 2 français au classement ATP, il s'est imposé en 3-7 contre son adversaire autrichien. Ça passe aussi pour le tricolore Luca Vanaché. Bon après-midi à tous.

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1: Chant de France et les belles nouveautés avec Claudio Capéo. Qu'est-ce qu'il me restera?
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1: 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Pour la fête des mères, rendez-vous pour jouer avec la bonne parole sur Chant de France. En attendant, c'est déjà le retour des plus belles chansons françaises sans interruption pour chanter ce lundi férié avec Stéphane Echer notamment. Et voici France Gall et la déclaration d'amour sur Chant de France. Bonjour, bienvenue.
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Chant de France dans cette demi-heure de musique. Et cet après-midi, aux côtés de Terry Moïse à l'instant. Et là, on chante ensemble avec une bien belle chanson, tout droit venue des années 80. Vous allez la reconnaître. Stéphane Echer, combien de temps sur Chant de France ?

0: aucune.
1: Sur Chant de France, les plus belles chansons françaises reviennent avec Michel Berger et Céline Dion.
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1: Et le réveil le plus musical, les matins Chant de France. 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On vous dit tout là maintenant et rendez-vous avec Céline Dion notamment tout de suite après pour chanter. Ce sera le ballet sur Chant de France.
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0: Et merci à vous d'écouter Champ de France. Il est déjà 17h après un nouveau tour de l'info. On va écouter Frédéric Goldman Jones et Desireless avant de jouer ensemble à la bonne parole.
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2: Bonsoir à tous. 8 départements du Nord-Ouest placés en vigilance orange canicule demain. C'est la première fois que cette alerte est déclenchée au mois de mai. Un événement sportif endeuillé par le décès d'une participante en raison de la chaleur. À Lyon, une femme est morte après un coup de chaud. Elle participait à une compétition sportive Aerox. Nouvelle garde à vue après la mort d'un enfant de 11 ans à Rennes. Une adolescente de 15 ans s'est présentée spontanément au commissariat. Un jeune de 16 ans avait déjà été interpellé ce matin. Le groupe EDF définitivement reconnu coupable de harcèlement moral envers un ancien cadre. Il affirmait avoir subi des pressions à la suite de rapports qu'il avait rédigés sur les centrales de Dampierre et du Tricastin. De son côté, EDF avait fait valoir des fautes de la part de ce salarié. Et puis après 5 ans d'absence, le retour de Vianney, le chanteur annonce son retour sur scène avec une tournée de 40 dates à cheval entre 2027 et 2028. Voilà pour ce point sur l'actualité. Très bonne fin de journée à tous, à notre écoute.

0: Il est actuellement en tournée, Florent Pagny, et à l'instant sur Champ de France, Je sais qui je suis.
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0: La voici, la bonne parole, avec cette semaine des bons d'achat d'une valeur de 100 euros à dépenser sur le site levantalafrançaise.com. Et ça, c'est le cadeau vraiment idéal hein, pour la toute proche fête des mères dimanche, avec ces bracelets fabriqués en France, confectionnés à la main, à ajuster, à personnaliser à volonté, résistants à l'eau, dotés d'un cordon garanti à vie que de qualité. Et voici donc pour jouer à présent sur Champ de France la chanson d'Axel Red, parce que c'est toi.

0: trouver la bonne parole sur Chant de France.
1: Alors si facilement te remplacer ou si facilement t'aimer te remplacer, t'aimer 09 72 10 11 50, vous me déposez la bonne parole sur le répondeur. De Chant de France, 30 nouvelles minutes de musique sans interruption, les plus belles chansons françaises à suivre. Renaud, Axel Red justement. Et voici Daniel Balavoine sur Chant de France.
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champ de France et ce week-end de Pentecôte qui se poursuit, oui, parce qu'on n'est pas pressé d'en voir le bout. Oh que non, non et encore non, on en profite jusqu'au bout donc. Oh que oui, et avec Chant de France, c'est encore meilleur que meilleur. Les plus belles chansons françaises qui vous accueillent dans cette demi-heure de musique sans aucune interruption avec Clara Luciani à venir. Et là, on chante avec Gold, Calicoba sur Chant de France.

0: Le coup de folie sur Chant de France, rendez-vous très vite pour chanter avec Thierry Pastor.
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0: Et c'est Marie-Lise qui écoute Chant de France à Villecrène dans le Val-de-Marne qui m'a laissé sur le répondeur de Chant de France au 09 72 10 11 50. La bonne parole, Marie-Lise qui connaissait visiblement très très bien les paroles de la chanson d'Axel Red, parce que c'est toi, si facilement te remplacer ou si facilement t'aimer. Alors, on découvre ensemble la réponse.
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0: Et oui, si facilement te remplacer. Bravo Marie-Lise pour vous à l'occasion de la fête des mères, un bon d'achat d'une valeur de 100 euros. 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Rendez-vous demain avec un nouveau bon de 100 euros à gagner. 11h10, 17h10. Et là, on chante sur Chant de France avec les plus belles chansons françaises avec Tina Arena et Thierry Pastor.
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1: Bonsoir à tous. En plein épisode de chaleur, le ministre de l'Intérieur demande au préfet d'adapter immédiatement des dispositifs de sécurité et de secours pour les événements accueillant du public dans les prochains jours. Laurent Nunez affirme que les maires pourront demander le report ou l'annulation de certaines manifestations. L'épisode de très forte chaleur va se poursuivre demain en s'intensifiant, prévient Météo France. 8 départements du Nord-Ouest seront placés en vigilance orange canicule. Nouvelle garde à vue après la mort d'un enfant de 11 ans à Rennes. Une adolescente de 15 ans s'est présentée spontanément au commissariat. Un jeune de 16 ans avait déjà été interpellé ce matin. On passe au sport, direction Paris pour le tournoi de Roland-Garros. Et une belle affiche au programme ce soir avec l'entrée en lice de Gaël Monfils pour son dernier tournoi parisien. Il affronte au premier tour son compatriote Hugo Gaston. De son côté, Arthur Hinderknecht se qualifie pour le deuxième tour. Numéro 2 français au classement ATP, il s'est imposé en 3-7 contre son adversaire autrichien. Et ça passe aussi pour Luca Vanaché. Très bonne soirée à tous.

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0: Du beau, du très très beau sur Champs de France avec le très beau duo Joseph Kamel, Julien Doré.
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0: Et de très belles chansons françaises qui reviennent pour accompagner cette fin de long week-end. Peut-être pour vous, le mieux c'est de le faire en chantant naturellement avec Champs de France et la musique sans interruption qui arrive durant une demi-heure. François Valéry, Amel Bent, François Fellman et bien d'autres à venir sur Champs de France.
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Chant de France dans cette demi-heure de musique sans interruption avec François Valéry maintenant, aimons-nous vivants, et j'en profite pour saluer Sébastien et Lisa qui sont de retour en région parisienne après ces 3 jours de repos pour ce week-end prolongé de Pentecôte. Vous roulez actuellement avec Chant de France, il y a du monde naturellement, allez pour patienter, on chante avec les plus belles chansons françaises, c'est tellement

0: sur Champ de France. Très vite et pour la suite, le duo Marc Lavoine, Catherine Ringer.
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0: 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Allez, comme promis, sur Champ de France, pour entamer ensemble une toute nouvelle demi-heure de musique sans interruption, nous allons chanter avec Grégory Lemarchal et voici Marc Lavoine, Catherine Ringer. Le duo Qu'est-ce que t'es belle sur Champ de France. Bonne soirée.
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0: chansons sur Chant de France. C'était Céline Dion en nouveauté.
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0: Et votre séjour au domaine des Prévert, il n'attend plus que vous pour profiter d'un joli séjour de 3 jours et 2 nuits avec la personne de votre choix. Séjour en chambre de luxe avec spa privatif, et vous pourrez profiter aussi des petits déjeuners bio et terroirs pour découvrir les saveurs de la région. Vous allez vous régaler. Rendez-vous demain une nouvelle fois à 8h20 pour jouer avec Sam Delcourt au Music Quiz. Et du côté des plus belles chansons françaises, ça continue ce soir, une demi-heure de musique sans interruption. Francis Cabrel, Jean-Jacques Goldman, Michael Jones pour chanter avec Chant de France tout de suite après ceci.
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Chante France avec Renan Luce, La Lettre. Chante France et une demi-heure de musique sans interruption avec les plus belles chansons françaises. Ça continue avec Indochine. Et là, c'est la corrida de Francis Cabrel sur Chante France.

0: chants de France, les plus belles chansons françaises des années 80. Niagara arrive, ce sera Chicky Boom.
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0: Et Badaboum, côté musique, là ce soir, on va être bien servi pour poursuivre agréablement cette soirée de lundi de Pentecôte. Je vous ai préparé une toute nouvelle demi-heure de musique sans aucune interruption pour chanter. On attend aussi Gérard Blanc et Gérald de Palmas sur Chants de France.
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1: Chante français, un homme, c'était Jérémy Frérot. Tous les matins à 9h sur Chant de France, rendez-vous avec la compile du matin. Votre compile, c'est vous hein, qui programmez les plus belles chansons sur Chant de France. Et Sam Delcourt vous les diffuse à la suite dans les matins Chant de France pour proposer vos trois titres. Ça se passe à tout moment sur chantdefrance.com, rubrique radio. Allez, 30 minutes de musique sans interruption qui arrive sur Chant de France. Les plus belles chansons françaises, France Gall, François Fellman sur Chant de France et entre autres.
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avec Chant de France, une demi-heure sans interruption. Parmi les plus belles chansons françaises en nouveauté à l'instant, c'était Matt Pokora quand même. Et musique, bah oui, musique pour chanter ce soir. Voici France Gall sur Chant de France.

0: chante France, les plus belles chansons françaises et l'immense Françoise Hardy, comment te dire adieu ?
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0: Ce n'est qu'un au revoir pour ma part, puisque je reviens vous voir demain à partir de 16h sur Chante France et c'est votre soirée qui va se poursuivre là tout en musique, Claudio Capeo, Mécano et puis demain le réveil qui fait chanter de 5h à 10h, les matins Chante France, Sam Delcourt, Marie Letty, salut à toutes et à tous.
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